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1: La météo.
2: Ce mercredi matin dans la cité du 106, l'ambiance est déjà chaude avec des températures comprises entre 20 et 24 degrés. Le ciel restera assez nuageux dès le début de matinée, mais la chaleur va quand même rapidement monter pour atteindre 31 degrés en fin de matinée. Le vent restera faible autour de 5 km/h pour cet après-midi. Changement total de programme, l'instabilité va arriver, des averses à caractère orageux sont attendues. En soirée, le risque orageux deviendra de plus en plus net, accompagné de pluie, une ambiance plus fraîche. On attend par exemple 15 degrés en milieu de nuit. Et enfin, pour jeudi, le temps va quand même rester chaud, mais avec une évolution instable en fin de journée de jeudi. Voilà pour la météo. 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
1: La météo.
2: C'est mercredi matin dans la Cité du Sens. Si l'ambiance est déjà chaude avec des températures comprises entre 20 et 24 degrés, le ciel restera assez nuageux dès le début de matinée, mais la chaleur va quand même rapidement monter pour atteindre 31 degrés en fin de matinée. Le vent restera faible autour de 5 km/h. Pour cet après-midi, changement total de programme, l'instabilité va arriver, des averses à caractère orageux sont attendues. En soirée, le risque orageux deviendra de plus en plus net, accompagné de pluie, une ambiance plus fraîche. On attend par exemple 15 degrés en milieu de nuit. Et enfin, pour jeudi, le temps va quand même rester chaud, mais avec une évolution instable en fin de journée de jeudi. Voilà pour la météo. 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
1: La météo.
2: C'est mercredi matin dans le massif du 106. L'ambiance est déjà chaude avec des températures comprises entre 20 et 24 degrés. Le ciel restera assez nuageux dès le début de matinée, mais la chaleur va quand même rapidement monter pour atteindre 31 degrés en fin de matinée. Le vent restera faible autour de 5 km/h pour cet après-midi. Changement total de programme. L'instabilité va arriver. Des averses à caractère orageux sont attendues. En soirée, le risque orageux deviendra de plus en plus net, accompagné de pluie, une ambiance plus fraîche. On attend par exemple 15 degrés en milieu de nuit. Et enfin, pour jeudi, le temps va quand même rester chaud, mais avec une évolution instable en fin de journée de jeudi. Voilà pour la météo. 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
1: Bonjour Stéphane.
2: Bonjour.
1: Bon, aujourd'hui on va parler culture avec la saison culturelle Bestival. Qu'est-ce qu'il y a de beau programme pour ce mois de juillet?
2: Alors, Bestival, c'est une programmation de saison culturelle qui varie un peu tous les styles, avec du théâtre de rue, du spectacle jeune public, du concert. Et on débute la saison culturelle par un gros festival, le festival Way Patrimoine, un festival qui est mis en place par le conseil départemental en collaboration avec la communauté de communes du massif du Sancy et la mairie de Besse. Donc c'est un festival d'art vocal qui met en valeur le petit patrimoine, également les sites architecturaux, les espaces naturels sensibles comme le lac Pavin par exemple. Donc nous on l'accueille le samedi 4 juillet en débutant à partir de 11h le matin déjà avec les artistes qui vont faire une démonstration de leur instrument au lac Pavin. Ensuite, on continue à 13h30 avec une balade accompagnée, organisée par le PNR des Volcans d'Auvergne, ouvert à tous à partir de 8 ans. Ensuite, à partir de 17h, sur le plateau du lac Pavin, sur l'esplanade exactement, à 17h, on aura un palabre scientifique avec Christian Omblard, qui est le directeur de recherche honoraire en hydrologie et biodiversité microbienne au CNRS. Sur l'esplanade du lac Pavin à partir de 17h, d'une durée d'une heure. Ensuite, on montera au plateau de Vassivière avec Pascal Chapeau, qui nous fera une visite guidée du plateau. C'est une guide conférencière. Visite qui nous parlera un petit peu du patrimoine, des légendes du plateau de Vassivière. Après la partie un petit peu dégustative, à partir de 19h30 à la chapelle de Vassivière, des dégustations de produits régionaux. Pour ensuite terminer ce festival Way Patrimoine à 20h30 avec le grand concert à la chapelle de Vassivière avec au programme musique traditionnelle du monde, spectacle qui s'appelle Orient.
1: Eh bien, un beau programme.
2: Voilà, un beau programme pour débuter cette saison culturelle. Et j'en profite également, le lendemain, on aura toujours un concert de musique classique à l'église de Besse. Récital musical consacré à Marie, de l'époque médiévale à la période baroque, avec un concert donc à cette église de Besse à partir de 17h le dimanche 5 juillet.
1: Intéressant.
2: Voilà.
1: Ça s'enchaîne.
2: Ça s'enchaîne très bien. Et puis, on continuera après notre saison culturelle par une programmation qu'on fait depuis plusieurs années, le 13 juillet. Voilà, on met un petit peu en valeur une petite animation sur la place de l'église avec à partir de 19h un DJ set volume. DJ volume, c'est un digger conférencier qui sillonne un peu les villes auvergnates, mais également aux États-Unis. Donc, il a une grosse collection de vinyles, plus de 15 000 vinyles. Donc, il nous fera découvrir un petit peu toute cette collection à travers un set vinyle devant l'église. Et puis après, à la suite, on aura à 21h un concert avec Mono Kini, un groupe de yéyé made in France, entre ambiance vintage et modernité. Donc, twist, yéyé, rock'n'roll pour faire la fête et danser jusqu'au bout de la nuit. Et puis, on en profitera également pour s'asseoir dans les transats, boire un petit coup, une petite bière ou réserver un petit repas avec les commerçants de l'église. Voilà.
1: Et puis, profiter de l'été.
2: Et profiter de l'été.
1: Nous sommes le 13. Donc, on va ensuite transitionner au 15 juillet.
2: Ou réserver un petit repas avec les commerçants de l'église. Voilà.
1: Et puis profiter de l'été.
2: Et profiter de l'été.
1: Nous sommes le 13. Donc on va ensuite transitionner au 15.
2: Réserver un petit repas avec les commerçants de l'église. Voilà.
1: Et puis profiter de l'été.
2: Et profiter de l'été.
1: Nous sommes
2: un petit peu sa vie, son parcours à travers ce spectacle qui est mélange d'humour. Donc c'est un spectacle à la gloire entre guillemets de Fabrice Guy, champion olympique du combiné à Berlin en 1992. Donc, c'est une épopée de leur héros, façon simple, brute et spectaculaire, un peu comme eux, tu vois. Voilà.
1: Je vois. Ensuite, théâtre, c'est ça, le 21 ?
2: Le 21. Alors, un théâtre beaucoup plus classique avec Molière, avec Martin Petit-Guyot, qui est un acteur assez connu, qui a travaillé à la Comédie Française, et un spectacle qui va raconter la vie de Molière. La vie de Molière, donc on va prendre pas mal de choses sur sa vie, et également... C'est raconté avec beaucoup d'humour et beaucoup d'acidité aussi, parce que c'est un comédien quand même qui est un peu graissant, Et en même temps, qui raconte la vie de Molière. Donc, c'est un petit aspect différent de ce qu'on peut écouter classiquement au niveau de la vie de Molière. De la vie de Molière. Voilà.
1: D'accord. Intéressant. Et ensuite, donc, on va transitionner avec Adèle Coyot, le 22. Alors,

0: et un petit peu partout en Inde, en Australie. Donc, ça lui permet d'enrichir sa musique qui a son image. Voilà. Donc, à 21h, sur une place, autour des terrasses de café de Bess. Voilà. C'est un concert World Folk Blues. Voilà.
1: Classique, quoi.
0: Classique.
2: Et donc, ensuite, le 28 juin.
0: Alors, le 28 juillet, c'est du théâtre de rue. C'est un duo gestuel et clownesque pour deux mamies sur leur banc. Donc, deux comédiennes qui seront grimées en vieilles mamies qui sortent de l'EHPAD et qui vont faire un duo clownesque avec beaucoup d'humour. Et c'est un spectacle familial ouvert à tous. Voilà.
1: Je me doute que ça doit être assez rigolo.
0: C'est assez rigolo, ouais.
1: Vu la pochette qu'il y a sur le visuel que l'on a sur la programmation, ouais. Le brochure de la programmation, déjà, rien que ça, ça donne envie d'y aller.
0: Ça donne envie d'y aller, exactement.
1: Et on termine donc ce mois de juillet avec le 29.
0: Alors, le 29, c'est un groupe clermontois. Bon, on travaille beaucoup avec les groupes locaux, auvergnats. Donc, on met en valeur un petit peu la scène auvergnate et qui est riche. Donc, le groupe les Black Charts, qui écume un petit peu toutes les petites scènes clermontoises, ils seront là pour présenter un concert de soul music très, très dynamique, un concert énergique, chaleureux, voilà, pour une plongée dans l'âge d'or du soul, voilà, en soirée, autour des terrasses, comme d'habitude, à Bess. Voilà. Moi, c'est un petit bon moment.
1: Un petit bon moment. Voilà. Et si on veut retrouver toutes les informations, comment on fait?
0: Alors, ces informations, on le trouve sur le site du 106.com, également sur le Facebook de la mairie, Instagram. Également, on a un petit livret papier qui est distribué aux offices de tourisme de Bess et de Super Bess, qui résume toute cette programmation de tout l'été, avec trois parties, la partie festival, saison culturelle, la partie patrimoine et toutes les animations loisirs et sportives de Super Bess. Voilà.
1: Bah,
0: donc, vous êtes quoi? On a quoi vous faire. Amuser, vous faire... Abaisse, voilà.
1: Bon, bah merci beaucoup Stéphane.
0: Merci.

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1: La météo.
2: Ce mercredi matin dans la Pharmacie du Sens, si l'ambiance est déjà chaude avec des températures comprises entre 20 et 24 degrés. Le ciel restera assez nuageux dès le début de matinée, mais la chaleur va quand même rapidement monter pour atteindre 31 degrés en fin de matinée. Le vent restera faible autour de 5 km/h. Pour cet après-midi, changement total de programme, l'instabilité va arriver, des averses à caractère orageux sont attendues. En soirée, le risque orageux deviendra de plus en plus net, accompagné de pluie, une ambiance plus fraîche. On attend par exemple 15 degrés en milieu de nuit. Et enfin pour jeudi, le temps va quand même rester chaud, mais avec une évolution instable en fin de journée de jeudi. Voilà pour la météo. 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
1: La météo.
2: Ce mercredi 15 juillet, la chaleur sera bien présente dès la matinée, avec jusqu'à 31 degrés attendus avant midi. La journée ne restera pas totalement stable. Le ciel se changera au cours de l'après-midi avec des averses attendues sur le massif, notamment à caractère orageuse. Les températures pourront varier nettement entre 22 et 29 degrés selon les passages nuageux et pluvieux. Pour côté vent, on sera faible, généralement autour de 5 à 10 km/h. Ce soir, les pluies deviendront parfois orageuses. Et pour demain, jeudi, retour d'une journée beaucoup plus chaude avec 31 degrés, mais le vent se renforcera nettement en soirée, ce qui réduira un peu la sensation de chaleur. Voilà pour la météo. 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

En plat du jour, je vous propose des tagliatelles multicolores. Pour deux personnes, prévoyez 100 g de tagliatelles sèches environ. Sans préparer les légumes, épluchez les carottes, taillez-les en lanières. Idem pour les courgettes, on les pare et on les taille également en lanières. Dès que l'eau est à ébullition, vous pouvez mettre les tagliatelles sèches à cuire. À peu près à moitié cuisson, ajoutez les carottes et 1 à 2 minutes avant la fin de cuisson, ajoutez les courgettes. Une fois que tout est cuit, versez dans une passoire, laissez égoutter et voilà une belle assiette très colorée à servir avec l'accompagnement de votre choix. Bon appétit !

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2: Ce mercredi 15 juillet, la chaleur sera bien présente dès la matinée, avec jusqu'à 31 degrés attendus avant midi. La journée ne restera pas totalement stable. Le ciel se changera au cours de l'après-midi avec des averses attendues sur le massif, notamment à caractère orageuse. Les températures pourront varier nettement entre 22 et 29 degrés selon les passages nuageux et pluvieux. Pour côté vent, on sera faible, généralement autour de 5 à 10 km/h. Ce soir, les pluies deviendront parfois orageuses. Et pour demain, jeudi, retour d'une journée beaucoup plus chaude avec 31 degrés, mais le vent se renforcera nettement en soirée, ce qui réduira un peu la sensation de chaleur. Voilà pour la météo. 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

0: Indochine à l'instant avec les nouveaux soleils.
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0: Vous écoutez 106 FM, nous sommes le mercredi 15 juillet, il est 10h.
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0: Tout de suite la météo et après on retrouve Calogero.
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3: Ce mercredi 15 juillet, la chaleur sera bien présente dès la matinée avec jusqu'à 31 degrés attendus avant midi. La journée ne restera pas totalement stable. Le ciel se changera au cours de l'après-midi avec des averses attendues sur le massif, notamment à caractère orageuse. Les températures pourront varier nettement entre 22 et 29 degrés selon les passages nuageux et pluvieux. Pour côté vent, on sera faible, généralement autour de 5 à 10 km/h. Ce soir, les pluies deviendront parfois orageuses. Pour demain jeudi, retour d'une journée beaucoup plus chaude avec 31 degrés, mais le vent se renforcera nettement en soirée, ce qui réduira un peu la sensation de chaleur. Voilà pour la météo. 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

0: Bonjour Jean-René.
1: Salut Robin, ravi de te retrouver.
0: Bah également,
1: comme à chaque
0: pour
1: fois.
0: Cette semaine du 15 juillet de la fête nationale.
1: Eh oui, lendemain de la fête.
0: Ah.
1: Un déluge de films aussi des baisses. Hein.
0: Ah ben.
1: Je prolonge Toy Story 5. Je lance Des Mignons et des Monstres. Ça, c'est un film d'animation formidable pour la aventure, comédie, famille. On connaît un peu l'histoire. Hein. C'est une histoire turbulente, absurde, évidemment vraie. Des Mignons. Tu sais, ces petits personnages mignons.
0: Ils sont trop choux.
1: Oh, ils sont choux. Et la manière dont ils ont conquis Hollywood, ils sont devenus de véritables stars de cinéma, ont tout perdu, ont libéré des monstres dans notre monde, puis tenté de sauver la planète du chaos qu'ils avaient créé. Ça va être un bon foutoir, ce film. Mais ça passe à partir de 6 ans, encore 5 ans. Le 5 ans. Ensuite, alors, moi j'enchaîne avec un film, une comédie, qui s'appelle Les Parfaits, arnaque en famille. Alors avec des acteurs, est-ce qu'on connaît? Oui, Ramsey, on connaît, bien sûr. Alors, l'histoire est amusante. Chez les Toussaints, du grand-père au petit-dernier, l'arnaque est un art qui rapporte. Ils sont poursuivis, ils doivent fuir. La seule option, bah, emprunter l'identité d'une famille sans histoire, les parfaits, et se réfugier en Écosse. Entre des collègues trop curieux et une mystérieuse voisine, leur double vie va rapidement se compliquer. Les faux parfaits se retrouvent face au coup d'une vie. Plan démentiel, déguisement fou, gadget étonnant. Enfin, pour réussir, notre famille, pas comme les autres, va devoir prouver qu'elle est plus que parfaite. Ça reste à voir.
0: Je suis totalement d'accord.
1: Et on enchaîne cette semaine avec un film avec Artus, et d'autres, hein, plein. Hein. Un film de Michel Leclerc, qui a fait des films super. Il s'appelle « Les caprices d'un enfant roi ». Alors, ils mettent comédie dramatique historique. Les personnages sont historiques, mais la situation, vous allez voir, pas vraiment. En 1651, Louis, qui n'est pas encore 14, hein, est un jeune ado. Alors que la Fronde menace, cette espèce de révolte des nobles contre des nobles d'ailleurs, et contre le roi, sa mère, Anne d'Autriche, décide d'exfiltrer son fils pour le mettre à l'abri, et le remplace par un sosie. Louis est donc confié par D'Artagnan, le mousquetaire, à Cyrano de Bergerac, qui le cache au sein de la troupe de théâtre de Madeleine Béjart et de Molière. Alors là, franchement, on est dans une dystopie totale. Tandis que Madeleine et Cyrano se découvrent une passion commune pour le jeune Molière, effectivement, Cyrano de Bergerac aimait les garçons. Très bien, parfait. C'est pas trop su, mais il faut le dire. Louis découvre la vie et ses plaisirs, l'art et le travail, le courage et la stratégie, tout ce qui fera de lui le roi soleil. Voilà l'argument de Les Caprices, l'enfant roi.
0: Super intéressant.
1: Oui. Et puis alors, j'ai remis un film que j'avais déjà programmé. Bon, je ne le mets qu'une fois dans la semaine, il ne faut pas rater, c'est à 19h, je ne sais pas quel jour, mais voilà. C'est Nous l'orchestre, qui est un documentaire de Philippe Béziat, et qui est assez formidable, parce qu'on est rarement placé au cœur d'un orchestre, au cœur d'un grand orchestre symphonique, au pied des musiciens, avec leurs identités différentes. Et moi, ceux qui ne l'ont pas vu et qui aiment la musique, c'est un documentaire assez rare. Et puis, enfin, La bataille de Gaulle 2. J'écris ton nom. Et là, on a Thierry Lhermitte qui apparaît dans la distribution, aux côtés, bien sûr, toujours de Karim Leclou, formidable, Loïc Corbery, Benoît Magimel, et Simon Abkarian qui joue de Gaulle. La bataille de Gaulle 2, j'écris ton nom.
0: C'est ce que j'allais dire. Alors, pour nous, l'orchestre sera le dimanche 19 à 19h.
1: C'est facile à retenir, hein,
0: 19-19.
1: Voilà.
0: Et ce que j'allais dire justement pour rebondir, donc on enchaîne ensuite avec la bataille de Gaulle 2. Je précise que l'épisode 1 ont été diffusés les semaines précédentes.
1: Oui.
0: Bravo. Et donc là, c'est la suite.
1: C'est la suite.
0: Super. Alors, qu'est-ce qu'il y a de beau dans cette suite de la bataille de Gaulle 2?
1: Eh bien, je ne l'ai pas vu. Encore.
0: Ben moi non plus. Hein.
1: Et ben on ira voir.
0: Pour tout te dire, je suis bien d'accord, on ira voir au Cinébès, situé aux 4 places de l'église, à Bess.
1: Écoute, de mémoire, le film Bataille de Gaulle 1 que j'ai vu hier se termine quand? Se termine après la grande bataille de Bir Hakeim, que j'avais complètement oublié, cette bataille formidable, qui a permis aux Anglais pratiquement de ne pas capituler, c'est extraordinaire. Et c'est au moment où de Gaulle redevient le chef de la France libre. Pendant un temps, il a été un peu mis sur la touche. Et donc, tout le reste est à venir, la libération.
0: Totalement.
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l'instant Santa avec Popcorn Salé sur 106 FM, le 103.5 à Besse. On continue avec Soprano et plus près des étoiles sur 106 FM.

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l'instant, c'était le nouveau hit de Léo Vita, avec Je le vois maintenant sur 106 FM. On continue dans un instant avec Le Petit Pêcheur de Manon Lee.

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1: Bonjour Marie.
2: Bonjour.
1: Bonjour, on va parler donc aujourd'hui de la programmation culturelle du patrimoine de Besse.
2: Oui, tout à fait.
1: Bon ben, on va démarrer. Qu'est-ce qu'il y a de beau donc cet été ?
2: Cet été, on a plusieurs ateliers et animations à destination des enfants déjà, avec dès mercredi 15 juillet, les rendez-vous au jardin, animés par Émilie Estival, sur les insectes et la pollinisation. Le but en fait de cette animation, c'est de mettre en valeur le jardin clos du Rempart. Donc c'est un jardin qui a été créé par la commune de Besse et qui est entretenu par des bénévoles et aussi les services techniques de la mairie. Et là, c'est une invitation à partir de 15h, c'est sur réservation, hein, sur billet web, sur le site de sensi.com. Et en fait, c'est pour permettre aux enfants de découvrir la diversité des formes, des couleurs, des parfums, des fleurs de Besse, et de voir en fait leur interaction avec les insectes. Parce que sans insectes, il n'y a pas de plantes.
1: Il n'y a pas de pollinisation, pas de reproduction, et la chaîne, résultat à vous, rien du tout.
2: En voilà.
1: Ok, donc c'est super intéressant. On va enchaîner donc au 16 juillet avec les itinérances du patrimoine. Qu'est-ce que c'est ?
2: Là, c'est une visite guidée autour de l'histoire des femmes. Souvent, l'histoire, elle est liée aux hommes. Donc, on a un petit peu oublié aussi qu'il y avait des femmes qui avaient fait cette histoire. Donc, à Besse, on a fait, par le biais des recherches du service patrimoine, on a redécouvert en fait des femmes qui ont fait l'histoire de Besse. Et dans cette visite guidée, le but, c'est de les remettre en valeur, d'expliquer un petit peu l'histoire à travers de leurs yeux à elles.
1: Ok, très très intéressant également. Donc c'est un événement qui se tiendra le 16 juillet à partir de 20h30, si je ne me trompe pas.
2: Oui, tout à fait.
1: Super. Bon, on enchaîne. Donc après, on part le 20 juillet à 14h15. Qu'est-ce que nous avons ?
2: Donc là, c'est la randonnée fermière. Donc c'est avec un guide accompagnateur de Besse Super Besse. Donc les gens partent de l'office de tourisme de Besse et ils partent en randonnée à la rencontre de Ludo ou de Sophie. Qui sont chevriers à Serrault et qui font paître leurs chèvres dans les pâturages autour de Besse, dans les estives. Et le but, en fait, c'est de comprendre leur métier, de comprendre pourquoi ils ont choisi ce métier et, en fait, leur passion autour de la fabrication maison du fromage de chèvre. Donc là, les gens, c'est l'occasion pour eux également de pouvoir suivre un troupeau, d'être chevrier d'un instant pendant 3 heures, et aussi de faire la traite. S'ils le souhaitent, ils peuvent passer dans la cabane de traite, traire et voilà, goûter et échanger surtout avec Ludo et Sophie qui sont super intéressants à écouter.
1: Une véritable immersion.
2: Voilà, du coup, la plupart des gens après ont envie de devenir chevrier, donc abandonner leur vie parisienne et hop.
1: C'est sûr, et au vu du cadre que nous avons ici dans le massif du Sancy,
2: oui,
1: ça peut se comprendre.
2: Ça aide.
1: On enchaîne après donc dans la thématique du jardin, le 21 juillet à 18h15.
2: Voilà, là on a la chance d'avoir comme bénévole du jardin Eric Vallée, qui est conservateur de la réserve naturelle de Chaudefour et qui, le temps d'une heure, nous fait voyager à travers l'histoire des plantes, leur usage et comprendre comment elles sont organisées dans le jardin, donc entre toxiques, potagères, médicinales, utilitaires, et c'est nous rappeler en fait que chaque plante sauvage n'est pas nécessairement une mauvaise herbe. Elles ont toutes un intérêt, et cet intérêt, que ce soit pour la médecine ou pour les insectes ou pour les autres plantes autour d'elles. Voilà, c'est nous rappeler un petit peu cette histoire-là.
1: De toute façon, c'est un écosystème, les plantes, c'est connu.
2: Tout à fait.
1: On enchaîne ensuite donc avec le 22 juillet, 11h, 15h. 18h, oula, gros programme.
2: Oui, parce que en fait, Besse est une petite cité de caractère, et dans ce cadre de petite cité de caractère qui est un label national, mais il y a une association qui est créée à l'échelle du Puy-de-Dôme, où il y a 12 communes labellisées. Donc Besse, qui en fait partie, participe à une journée de caractère. Donc les petites cités de caractère du Puy-de-Dôme proposent dans chacune des 12 communes une journée de caractère. Et donc à Besse, nous, ce sera le 22 juillet. Donc le but de ces journées, c'est de mettre en valeur le patrimoine à travers à la fois l'histoire, à travers le bâtiment et par le biais d'animation. Donc à 11h, il y aura une balade sensorielle dans les ruelles de Besse. Donc le but, c'est de s'appuyer sur les 5 sens. Donc je peux bander les yeux aux gens, leur faire goûter des plantes, toujours les yeux bandés, ou leur faire goûter, en fait, pour essayer de comprendre une interaction entre justement ce qu'ils mangent et ce dont on a parlé juste avant, leur faire goûter des plantes, toujours les yeux bandés, ou leur faire goûter, en fait, pour essayer de comprendre une interaction entre justement ce qu'ils mangent et ce dont on a parlé juste. Leur faire goûter des plantes, toujours les yeux bandés, ou leur faire goûter, en fait, pour essayer de comprendre une interaction. J'utilise nos sens pour essayer de découvrir une histoire. Donc, c'est une façon différente de comprendre, voilà. Histoire de baisse.
1: Ça doit être une expérience assez immersive et atypique.
2: Tout okay. à fait.
1: Et on termine donc ce mois de juillet.
2: Ah non, non, non. Ah. Parce qu'attends, tu sais qu'il y a 15h, il y a aussi l'atelier dessin et aquarelle avec deux artistes locaux, Le Moineau et David Ponce, qui vont accueillir des groupes d'enfants pour pouvoir croquer sa petite cité de caractère, donc dessiner ce qu'il voit en termes d'architecture et après le mettre en aquarelle. Donc ça, c'est un atelier pour apprendre à devenir artiste d'un jour.
1: Ouh là là. En fait, on peut vraiment faire plein de choses et s'immerger dans plein de choses et devenir plein de choses, en fait.
2: Mais tout à fait, puisqu'en plus, à 18h après, il y a le concert d'Adèle Coyot.
1: Ah oui, et qui sera d'ailleurs retransmis en direct sur CFM.
2: Tout à fait.
1: Je le précise. Et donc, on termine cet agenda avec les itinéraires du patrimoine qui se tiendront le 31 juillet à 10h.
2: Voilà, donc là, on est avec Eric, avec Riquet, qui est en fait un personnage local de Bess et qui adore le four à pain de la Bouée. Donc, c'est lui qui l'entretient et par cet atelier, alors à la fois lui, il nous transmet un savoir-faire qui a été oublié, celui en fait des fours à pain. Donc comment en fait on met en route un four à pain, c'est vraiment de la patience, c'est sur l'année en fait, hein, qu'on ramasse du bois, qu'on le fait de façon régulière pour qu'il n'y ait pas trop d'humidité. Et le but de cet atelier, donc à partir de 10h, c'est que les gens viennent, donc on aura une pâte qui aura été faite par le boulanger local
1: de Bess,
2: et ils vont façonner des boules de pain et après ils vont mettre dans le four à pain et donc ils vont le goûter, le déguster et partir avec.
1: Donc finalement c'est une valorisation et une remise finalement au goût du jour du fonctionnement d'un four à pain de façon ancestrale.
2: C'est ça, et puis surtout ça nous permet, nous communes, de montrer que l'intérêt d'avoir rebâti en fait ce four à pain qui tombait en ruine à une époque, donc il a été restauré et le but c'est de montrer en fait son utilité
1: et qu'il est revenu en fonctionnement et son utilité. Je comprends. Bon bah écoute, merci beaucoup pour cette programmation. On se retrouve une prochaine date pour parler du mois d'août parce que c'est aussi très riche. J'en dis pas plus, c'est une surprise.
3: Merci Robin pour cet agenda culture à retrouver sur sensifm.fr. On continue tout de suite avec Avamax dans un instant, Avicii et Wanty sur sensifm pour vous accompagner jusqu'à 11h.

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1: Merci d'écouter Sensi FM, il est 11h et on continue avec Chris Sack, Wicking Games.
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À l'instant, Stromae avec l'enfer 106 FM. Dans un instant, à 11h20 exactement, Nathalie nous proposera sa petite recette du jour avec les petits carrés aux dattes. Et tout de suite, on continue avec Black M sur ma route sur 106 FM.

Bonjour, en plat du jour, je vous propose des petits carrés moelleux aux dattes. Si vous avez quelques dattes qui ont séché, dénoyautez-les et faites-les tremper dans un petit peu d'eau pour les réhydrater. Donc moi, j'ai pris environ 200 g de dattes dénoyautées que j'ai donc fait tremper. Pendant ce temps, j'ai allumé le four à 180 degrés. J'ai mélangé environ 170 g de poudre d'amande avec 3 œufs. J'ai égoutté puis mixé les dattes que j'ai ajoutées au mélange. On verse ensuite dans un moule carré chemisé de papier cuisson. On cuit une petite demi-heure à 180 degrés. Ensuite, on sort du four, on laisse refroidir, puis on découpe en carrés. Ces petits carrés accompagnent très bien un café ou un thé, ou alors en dessert un peu plus élaboré, vous pouvez ajouter une boule de glace et de la chantilly par exemple. Je vous souhaite un bon appétit!

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3: 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Dans un instant, Jean-Jacques Goldman, Eddie Mitchell et tout de suite Frérot de la Vega avec le chant des sirènes sur 106fm.

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1: Merci d'écouter 106 FM, il est midi. Tout de suite la météo de Robin et après Michael Jackson.
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3: À la mi-journée, la chaleur est bien installée sur le massif avec des températures proches des 31 degrés. Le ciel deviendra parfois instable avec des averses qui sont attendues notamment cet après-midi. Et un passage pluvieux plus marqué à caractère orageux possible d'ici la fin de journée. Les températures resteront contrastées autour de 22 à 29 degrés selon le secteur et les précipitations. En soirée, l'ambiance deviendra plus fraîche avec un risque d'orage un peu plus marqué. Pour jeudi, le temps restera plus sec mais le mercure va quand même toujours monter avec 31 degrés attendus au meilleur de la journée. Avant et dégradation possible en soirée de demain. Voilà pour la météo. 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

0: et les précipitations. En soirée, l'ambiance deviendra plus fraîche avec un risque d'orage un peu plus marqué. Pour jeudi, le temps restera plus sec, mais le mercure va quand même toujours monter avec 31 degrés attendus au meilleur de la journée avant une dégradation possible en soirée de demain. Voilà pour la météo. 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

0: Monsieur Fouza, bonjour.
1: Bonjour.
0: Pouvez-vous me dire qu'est-ce qui justifie ce tel tournoi d'échecs à Besse ?
1: Alors, déjà la volonté du club l'échiquier clermontois Arverne, qui est le club de Clermont qui organise ce tournoi. Donc la volonté de faire une manifestation dans un lieu touristique et l'été, en altitude si possible, pour justement bénéficier de températures beaucoup plus clémentes que celles qu'on peut avoir donc avec la canicule, comme par exemple à Clermont ou dans d'autres régions. Et il y a beaucoup de joueurs qui nous en parlent et qui sont contents de venir, de s'élever un peu en hauteur, en altitude, pour bénéficier justement de températures plus fraîches et plus intéressantes.
0: Alors là, je vous ai fait parler en extérieur, mais dans la salle, ce qui est remarquable, c'est le silence, le niveau de concentration. C'est vraiment fabuleux, hein.
1: Oui, alors, puisque je suis l'arbitre du tournoi, on se doit d'avoir des bonnes conditions de jeu, et donc le silence en fait partie, puisque les joueurs doivent être concentrés au maximum pour pouvoir bien jouer. Et le silence est justement une condition sine qua non. Si on a du bruit, c'est comme quand on fait un travail intellectuel. Si on a du bruit, on peut pas bien se concentrer, on travaille moins bien, et c'est pareil aux échecs. S'il y a du bruit, on peut pas jouer aussi bien que s'il y en a pas.
0: Oui. Bon, et merci beaucoup. Et puis échecs et maths.
1: Échecs et maths, merci.
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1: Bonjour Stéphane.
2: Bonjour.
1: Bon, aujourd'hui on va parler culture avec la saison culturelle Bestival. Qu'est-ce qu'il y a de beau programme pour ce mois de juillet?
2: Alors, Bestival, c'est une programmation de saison culturelle qui varie un peu tous les styles, avec du théâtre de rue, du spectacle jeune public, du concert. Et on débute la saison culturelle par un gros festival, le festival Loi et Patrimoine, un festival qui est mis en place par le conseil départemental en collaboration avec la communauté de communes du Massif du Sancy et la mairie de Besse. Donc c'est un festival d'art vocal qui met en valeur le petit patrimoine, également les sites architecturaux, les espaces naturels sensibles comme le lac Pavin par exemple. Donc nous on l'accueille le samedi 4 juillet en débutant à partir de 11h le matin déjà, avec les artistes qui vont faire une démonstration de leur instrument au lac Pavin. Ensuite, on continue à 13h30 avec une balade accompagnée, organisée par le PNR des Volcans d'Auvergne, ouvert à tous à partir de 8 ans. Ensuite, à partir de 17h, sur le plateau du lac Pavin, sur l'esplanade exactement, à 17h, on aura un palabre scientifique avec Christian Blard, qui est le directeur de recherche honoraire en hydrologie et biodiversité microbienne au CNRS. Sur l'esplanade du lac Pavin à partir de 17h, d'une durée d'une heure. Ensuite, on montera au plateau de Vassivière avec Pascal Chapeau, qui nous fera une visite guidée, du plateau. C'est une guide conférencière. Visite qui nous parlera un petit peu du patrimoine.

0: Ça s'enchaîne très bien. Et puis, on continuera après notre saison culturelle par une programmation qu'on fait depuis plusieurs années, le 13 juillet. Voilà, on met un petit peu en valeur une petite animation sur la place de l'église avec à partir de 19h un DJ set volume. DJ volume, c'est un DJ-geur conférencier qui sillonne un peu les villes auvergnates, mais également aux États-Unis. Donc il a une grosse collection de vinyles, plus de 15 000 vinyles. Donc il nous fera découvrir un petit peu toute cette collection à travers un set vinyle devant l'église. Et puis après, à la suite, on aura à 21h un concert avec Monokini, un groupe de yéyé made in France, entre ambiance vintage et modernité. Donc twist, yéyé, rock'n'roll pour faire la fête et danser jusqu'à,
1: au bout de la nuit.
0: Et puis on en profitera également pour s'asseoir dans les transats, boire un petit coup, une petite bière ou réserver un petit repas avec les commerçants de l'église. Voilà.
1: Et puis profiter de l'été.
0: Et profiter de l'été.
1: Nous sommes le 13. Donc on va ensuite transitionner au 15 juillet.
0: Alors le 15 juillet, on a un spectacle de théâtre de rue qui s'appelle Fabrice Guy, l'Opéra Rock. Alors, je ne sais pas si vous connaissez Fabrice Guy, c'est un ancien champion olympique de saut à ski. Et il y a deux comédiens qui ont voulu recréer un petit peu sa vie, son parcours à travers du théâtre de rue, en créant ce spectacle qui est un mélange d'humour. Donc, c'est un spectacle à la gloire, entre guillemets, de Fabrice Guy, champion olympique du combiné à Berlin en 1992. Donc, c'est une épopée de leur héros, façon simple, brute et spectaculaire, un peu comme eux, tu vois. Voilà.
1: Je vois. Ensuite, théâtre, c'est ça, le 21 ?
0: Le 21. Alors, un théâtre beaucoup plus classique avec Molière, avec Martin Petit-Guyot, qui est un acteur assez connu, qui a travaillé à la Comédie Française, et un spectacle qui va raconter la vie de Molière. La vie de Molière, donc on va prendre pas mal de choses sur sa vie, et également... C'est raconté avec beaucoup d'humour et beaucoup d'acidité aussi, parce que c'est un comédien quand même qui est un peu graissant et en même temps qui raconte la vie de Molière. Donc c'est un petit aspect différent de ce qu'on peut écouter classiquement au niveau de la vie de Molière. Voilà.
1: D'accord. Intéressant. Et ensuite, donc, on va transitionner avec Adèle Coyot, le 22.
0: Alors, Adèle Coyot, c'est une artiste clermontoise d'origine du Cantal. Va nous présenter un petit peu un récital de chansons françaises à l'occasion des Petites Cités de Caractère, dont Marie nous parlera un petit peu plus tard, dans le cadre du Festival Patrimoine. Donc, à partir de 18h, on aura un concert en transat avec cet artiste-là. Donc, on sera installé dans le jardin médiéval, tranquillement, pour écouter cet artiste local. Voilà.
1: Ok. Ensuite, le 23, Jason Mist.
0: Donc, on continue toujours dans la partie concert avec Jason Mist. Donc, c'est un musicien qui est d'origine de la Nouvelle-Calédonie, un auteur-compositeur qui sera présent dans la région, qui a bourlingué un petit peu partout en Inde, en Australie. Donc, ça lui permet d'enrichir sa musique qui a son image. Voilà. Donc, à 21h, sur une place autour des terrasses de café de Bess. Voilà. C'est un concert world folk blues. Voilà.
1: Classique, quoi.
0: Classique.
1: Et donc, ensuite, le 28 juillet.
0: Alors, le 28 juillet, c'est du théâtre de rue. C'est un duo gestuel et clownesque pour deux mamies sur leur banc. Donc, deux comédiennes qui seront grimées en vieilles mamies qui sortent de l'EHPAD et qui vont faire un duo clownesque avec beaucoup d'humour. Et c'est un spectacle familial. Ouvert à tous. Voilà.
1: Je me doute que ça devait être assez rigolo.
0: C'est assez rigolo, ouais.
1: Vu la pochette qu'il y a sur le visuel que l'on a sur la programmation, ouais. Le prochain de la programmation, déjà, rien que ça, ça donne envie d'y aller.
0: Ça donne envie d'y aller, exactement.
1: Et on termine donc ce mois de juillet avec le 29.
0: Alors, le 29, c'est un groupe clermontois. Bon, on travaille beaucoup avec les groupes locaux, auvergnats. Donc, on met en valeur un petit peu la scène auvergnate qui est riche. Donc le groupe les Black Sharks qui écume un petit peu toutes les petites scènes clermontoises, ils seront là pour présenter un concert de soul music très très dynamique, un concert énergique, chaleureux. Voilà, pour une plongée dans l'âge d'or du soul, voilà, en soirée autour des terrasses comme d'habitude à Bess, voilà. Passer un petit bon moment.
1: Un petit bon moment. Voilà. Et si on veut retrouver toutes les informations, comment on fait ?
0: Alors, ces informations, on le trouve sur le site du 106.com, également sur le Facebook de la mairie.

0: Instagram. Également, on a un petit livret papier qui est distribué aux offices de tourisme de Besse et de Super-Besse qui résume toute cette programmation de tout l'été avec trois parties, la partie festival, saison culturelle, la partie patrimoine et toutes les animations loisirs et sportives de Super-Besse. Voilà.
1: Ben, je
0: Donc
1: crois
0: vous avez de
1: on
0: quoi
1: a de quoi
0: vous
1: faire.
0: amuser, vous faire à Besse.
1: Bon,
0: Voilà.
1: ben merci beaucoup Stéphane.
0: Merci.
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1: La météo.
4: Cet après-midi dans le massif du 106, le temps deviendra plus changeant après une matinée très chaude. Les averses circulent sur le massif avec des températures qui peuvent passer de 22 à 29 degrés selon les éclaircies et les passages pluvieux. Le vent sera faible cependant, entre 5 à 10 km et quelques rafales localement proches des 20 km/h. Ce soir, la baisse des températures sera nette autour de 15 à 16 degrés avec des pluies et un risque orageux plus marqué. Pour demain, jeudi, ce sera de nouveau chaud en journée avec jusqu'à 31 degrés attendus, mais l'instabilité reviendra en fin de soirée avec un vent pouvant devenir fort sur les hauteurs. Et enfin, pour vendredi, s'annonce beaucoup plus frais et plus variable. Voilà pour la météo. 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
2: Cet après-midi dans le massif du 106, le temps deviendra plus changeant après une matinée très chaude. Les averses circulent sur le massif avec des températures qui peuvent passer de 22 à 29 degrés selon les éclaircies et les passages pluvieux. Le vent sera faible cependant, entre 5 à 10 km avec quelques rafales localement proches des 20 km/h. Ce soir, la baisse des températures sera nette autour de 15 à 16 degrés avec des pluies et un risque orageux plus marqué. Pour demain, jeudi, ce sera de nouveau chaud en journée avec jusqu'à 31 degrés attendus, mais l'instabilité reviendra en fin de soirée avec un vent pouvant devenir fort sur les hauteurs. Et enfin, pour vendredi, s'annonce beaucoup plus frais et plus variable. Voilà pour la météo. 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
1: Bonjour Marie.
2: Bonjour.
1: Bonjour, on va parler donc aujourd'hui de la programmation culturelle du patrimoine de Besse.
2: Oui, tout à fait.
1: Bon ben, on va démarrer. Qu'est-ce qu'il y a de beau donc cet été?
2: Cet été, on a plusieurs ateliers et animations à destination des enfants déjà, avec dès mercredi 15 juillet, les rendez-vous au jardin, animés par Émilie Estival, sur les insectes et la pollinisation. Le but, en fait, de cette animation, c'est de mettre en valeur le jardin clos du rempart. Donc, c'est un jardin qui a été créé par la commune de Besse et qui est entretenu par des bénévoles et aussi les services techniques de la mairie. Et là, c'est une invitation à partir de 15h. C'est sur réservation, hein, sur billet web, sur le site de 106.com. Et en fait, c'est pour permettre aux enfants de découvrir la diversité des formes, des couleurs, des parfums, des fleurs de Besse et de voir en fait leur interaction avec les insectes. Parce que sans insectes, il n'y a pas de plantes.
1: Il n'y a pas de pollinisation, pas de reproduction et la chaîne, résultat à vous, rien du tout.
2: Voilà.
1: Ok, donc c'est super intéressant. On va enchaîner donc au 16 juillet avec les itinérances du patrimoine. Qu'est-ce que c'est ?
2: Là, c'est une visite guidée autour de l'histoire des femmes. Souvent, l'histoire, elle est liée aux hommes. Donc, on a un petit peu oublié aussi qu'il y avait des femmes qui avaient fait cette histoire. Donc, à Besse, on a fait, par le biais des recherches du service patrimoine, on a redécouvert en fait des femmes qui ont fait l'histoire de Besse. Et dans cette visite guidée, bah, le but, c'est de les remettre en valeur, d'expliquer un petit peu l'histoire à travers de leurs yeux à elles.
1: Ok, très très intéressant également. Donc, c'est un événement qui se tiendra le 16 juillet à partir de 20h30, si je ne me trompe pas.
2: Oui, tout à fait.
1: Super. Bon, on enchaîne. Donc après, on part le 20 juillet à 14h15. Qu'est-ce que nous avons ?
2: Donc là, c'est la randonnée fermière. Donc c'est avec un guide accompagnateur de Besse Super Besse. Donc les gens partent de l'office de tourisme de Besse et ils partent en randonnée à la rencontre de Ludo ou de Sophie, qui sont chevriers à Serreau et qui font paître leurs chèvres dans les pâturages autour de Besse, dans les estives. Et le but, en fait, c'est de comprendre leur métier, de comprendre pourquoi ils ont choisi ce métier et, en fait, leur passion autour de la fabrication maison du fromage de chèvre. Donc là, les gens, c'est l'occasion pour eux également de pouvoir suivre un troupeau, d'être chevriers d'un instant pendant 3 heures et aussi de faire la traite. S'ils le souhaitent, ils peuvent passer dans la cabane de traite, traire et voilà, goûter et échanger surtout avec Ludo et Sophie qui sont super intéressants à écouter.
1: Une véritable immersion.
2: Voilà, du coup, la plupart des gens après ont envie de devenir chevriers, donc abandonner leur vie parisienne et hop.
1: C'est sûr, et au vu du cadre que nous avons ici dans le massif du Sancy,
2: oui,
1: ça peut se comprendre.
2: Ça aide.
1: On enchaîne après donc dans la thématique du jardin, le 21 juillet à 18h15.
2: Voilà, là on a la chance d'avoir comme bénévole du jardin Eric Vallée, qui est conservateur de la réserve naturelle de Chaudefours et qui le temps d'une heure nous fait voyager à travers l'histoire des plantes, leur usage et comprendre comment elles sont organisées dans le jardin, donc entre toxiques, potagères, médicinales, utilitaires. Et c'est nous rappeler en fait que chaque plante sauvage n'est pas nécessairement une mauvaise herbe. Elles ont toutes un intérêt et cet intérêt, que ce soit pour la médecine ou pour les insectes ou pour les autres plantes autour d'elles. Voilà, c'est nous rappeler un petit peu cette histoire-là.
1: De toute façon, c'est un écosystème, les plantes, c'est connu.
2: Tout à fait.
1: On enchaîne ensuite donc avec le 22 juillet, 11h, 15h, 18h. Oula, gros programme.
2: Oui, parce que en fait, Besse est une petite cité de caractère. Et dans ce cadre de petite cité de caractère, qui est un label national, mais il y a une association qui est créée à l'échelle du Puy-de-Dôme, où il y a 12 communes labellisées. Donc Besse, qui en fait partie, participe à une journée de caractère. Donc les petites cités de caractère du Puy-de-Dôme proposent dans chacune des 12 communes une journée de caractère. Et donc à Besse, nous, ce sera le 22 juillet. Donc le but de ces journées, c'est de mettre en valeur le patrimoine à travers à la fois l'histoire, à travers le bâtiment et par le biais d'animation. Donc à 11h, il y aura une balade sensorielle dans les ruelles de Besse. Donc le but, c'est de s'appuyer sur les cinq sens. Donc je peux bander les yeux aux gens, leur faire goûter des plantes, toujours les yeux bandés, ou leur faire goûter, en fait, pour essayer de comprendre une interaction entre justement ce qu'ils mangent et ce dont on a parlé juste avant, à savoir une plante, voilà, les plantes du Saint-Nectaire, par exemple, ou alors toucher les pierres pour essayer de comprendre, en fait, comment fonctionnait, comment est bâti en fait la ville de Besse. Mais tout ça à travers les sens.
1: À travers les sens,
2: voilà.
1: Je comprends.
2: On utilise nos sens pour essayer de découvrir une histoire. Donc c'est une façon un peu originale et différente de comprendre voilà, l'histoire de Besse.
1: Ça doit être une expérience assez
2: immersive
1: et atypique.
2: Tout okay. à fait.
1: Et on termine donc ce mois de juillet.
2: Ah non, ah. Parce qu'attends, tu sais qu'il y a 15h, il y a aussi l'atelier dessin et aquarelle avec deux artistes locaux, Le Moineau et David Ponce, qui vont accueillir des groupes d'enfants pour pouvoir croquer sa petite cité de caractère, donc dessiner ce qu'il voit en termes d'architecture, et après le mettre en aquarelle. Donc ça, c'est un atelier pour apprendre à devenir artiste d'un jour.
1: Ouh là là. En fait, on peut vraiment faire plein de choses et s'immerger dans plein de choses et devenir plein de choses, en fait.
2: Mais tout à fait, puisqu'en plus, à 18h, après, il y a le concert d'Adèle Coyot.
1: Ah oui, et qui sera d'ailleurs retransmis en direct sur CFM.
2: Tout à fait.
1: Je le précise. Et donc, on termine cet agenda avec les itinéraires du patrimoine qui se tiendront le 31 juillet à 10h.
2: Voilà, donc là, on est avec Eric, avec Riquette, qui est en fait un personnage local de Besse et qui adore le four à pain de la Bouée. Donc, c'est lui qui l'entretient et par cet atelier, alors à la fois lui, il nous transmet un savoir-faire qui a été oublié, celui en fait des fours à pain. Donc comment en fait on met en route un four à pain, c'est vraiment de la patience, c'est sur l'année en fait hein, qu'on ramasse du bois, qu'on le fait de façon régulière pour qu'il n'y ait pas trop d'humidité. Et le but de cet atelier, donc à partir de 10h, c'est que les gens viennent, donc on aura une pâte qui aura été faite par le boulanger local
1: de Besse,
2: et ils vont façonner des boules de pain et après ils vont mettre dans le four à pain et donc ils vont le goûter, le déguster et partir avec.
1: Donc finalement c'est une valorisation et une remise finalement au goût du jour du fonctionnement d'un four à pain de façon ancestrale.
2: C'est ça, et puis surtout ça nous permet, nous communes, de montrer que l'intérêt d'avoir rebâti en fait ce four à pain qui tombait en ruine à une époque, donc il a été restauré et le but c'est de montrer en fait son utilité
1: et qu'il est revenu en fonctionnement et son utilité. Je comprends. Bon bah écoute, merci beaucoup pour cette programmation. On se retrouve une prochaine date pour parler du mois d'août parce que c'est aussi très riche. J'en dis pas plus, c'est
2: merci.
1: Une surprise.
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0: Bonjour Jean-René.
1: Salut Robin, ravi de te retrouver.
0: Bah également.
1: Comme à chaque
0: pour
1: fois.
0: Cette semaine du 15 juillet de la fête nationale.
1: Eh oui, lendemain de la fête.
0: Ah.
1: Alors, un déluge de films aussi des baisses. Hein.
0: Ah ben.
1: Je prolonge Toy Story 5. Je lance Des Mignons et des Monstres. Ça, c'est un film d'animation formidable pour la aventure, comédie, famille. On connaît un peu l'histoire. Hein. C'est une histoire turbulente, absurde, évidemment, vraie. Des mignons. Vous savez, ces petits personnages mignons.
0: Ils sont trop choux.
1: Oh, ils sont choux. Et la manière dont ils ont conquis Hollywood, ils sont devenus de véritables stars de cinéma, ont tout perdu, ont libéré des monstres dans notre monde, puis tenté de sauver la planète du chaos qu'ils avaient créé. Ça va être un bon foutoir, ce film. Mais ça passe à partir de 6 ans, encore 5 ans. De 25 ans. Ensuite, alors moi j'enchaîne avec un film, une comédie, qui s'appelle Les Parfaits, arnaque en famille. Alors avec des acteurs, est-ce qu'on connaît? Oui, Ramsey, on connaît, bien sûr. Alors, l'histoire est amusante. Chez les Toussaint, du grand-père au petit-dernier, l'arnaque est un art qui rapporte. Ils sont poursuivis, ils doivent fuir. La seule option, bah, emprunter l'identité d'une famille sans histoire, Les Parfaits, et se réfugier en Écosse. Entre des collègues trop curieux et une mystérieuse voisine, leur double vie va rapidement se compliquer. Les faux parfaits se retrouvent face au coup d'une vie. Plan démentiel, déguisement fou, gadget étonnant. Enfin, pour réussir, notre famille, pas comme les autres, va devoir prouver qu'elle est plus que parfaite. Ça reste à voir.
0: Je suis totalement d'accord.
1: Et on enchaîne cette semaine avec un film avec Artus, et d'autres, hein, plein. Hein. Un film de Michel Leclerc qui a fait des films super. Il s'appelle Les Caprices d'un enfant roi. Alors, ils mettent comédie dramatique historique. Les personnages sont historiques, mais la situation, vous allez voir, pas vraiment. En 1651, Louis, qui n'est pas encore 14, hein, est un jeune ado. Alors que la Fronde menace, cette espèce de révolte des nobles contre des nobles d'ailleurs, et contre le roi, sa mère, Anne d'Autriche, décide d'exfiltrer son fils pour le mettre à l'abri, et le remplace par un sosie. Louis est donc confié par D'Artagnan, le mousquetaire, à Cyrano de Bergerac, qui le cache au sein de la troupe de théâtre de Madeleine Béjart et de Molière. Alors là, franchement, on est dans une dystopie totale. Tandis que Madeleine et Cyrano se découvrent une passion commune pour le jeune Molière, effectivement, Cyrano de Bergerac aimait les garçons. Très bien, parfait. C'est pas trop su, mais il faut le dire. Louis découvre la vie et ses plaisirs, l'art et le travail, le courage et la stratégie, tout ce qui fera de lui le roi soleil. Voilà l'argument de Les Caprices. L'enfant roi.
0: Super intéressant.
1: Oui. Et puis alors, j'ai remis un film que j'avais déjà programmé. Bon, je le mets qu'une fois dans la semaine, il ne faut pas rater, c'est à 19h, je ne sais pas quel jour, mais voilà. C'est Nous l'orchestre, qui est un documentaire de Philippe Béziat, et qui est assez formidable, parce qu'on est rarement placé au cœur d'un orchestre, au cœur d'un grand orchestre symphonique, au pied des musiciens, avec leurs identités différentes. Et moi, ceux qui ne l'ont pas vu et qui aiment la musique, c'est un documentaire assez rare. Et puis, enfin, La bataille de Gaulle 2. J'écris ton nom. Et là, on a Thierry Lhermitte qui apparaît dans la distribution, aux côtés, bien sûr, toujours de Karim Leclou, formidable, Loïc Corbery, Benoît Magimel, et Simon Abkarian qui joue de Gaulle. La bataille de Gaulle 2, J'écris ton nom.
0: C'est ce que j'allais dire. Alors, pour Nous l'orchestre, ce sera le dimanche 19 à 19h.
1: C'est facile à retenir, hein,
0: 19-19.
1: Voilà.
0: Et ce que j'allais dire justement pour rebondir, donc on enchaîne ensuite avec La bataille de Gaulle 2. Je précise que l'épisode 1 ont été diffusés les semaines précédentes.
1: Oui.
0: Bravo. Et donc là, c'est la suite.
1: C'est la suite.
0: Super. Alors, qu'est-ce qu'il y a de beau dans cette suite de La bataille de Gaulle 2?
1: Eh bien, je ne l'ai pas vu. Encore.
0: Ben moi non plus.
1: Hein. Eh ben on ira voir.
0: Pour te dire, je suis bien d'accord, on ira voir au Cinébès, ici aux 4 places de l'église, bah, à Bess.
1: Écoute, de mémoire, le film Bataille de Gaulle 1 que j'ai vu hier se termine quand? Se termine après la grande bataille de Bir Hakeim, que j'avais complètement oublié, cette bataille formidable, qui a permis aux Anglais pratiquement de ne pas capituler, c'est extraordinaire. Et c'est au moment où de Gaulle redevient le chef de la France libre. Pendant un temps, il a été un peu mis sur la touche. Et donc, tout le reste est à venir, la libération.
0: Totalement.
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0: Baisse comment ?
1: Baisse tout court. Baisse en chandesse.
0: Baisse et Saint-Anastèse. Cela nous oblige à faire un petit rappel historique. En 1270, Baisse devient une ville libre, avec une charte de franchise. C'est ainsi que ce nom apparaît pour la première fois dans l'histoire. Il faudra attendre la Révolution française et le décret du 14 décembre 1789 qui crée les communes, au nombre de 44 000 en France, et la commune de Baisse-en-Chandesse voit le jour. C'est la réunion de deux paroisses. La paroisse de Baisse, composée de bourgeois, commerçants, artisans, hommes d'administration. Il y avait 7 notaires à l'intérieur des remparts. Et la paroisse de la Chandesse, qui dénombre surtout des paysans. La paroisse de la Chandesse, entourant celle de Baisse, justifie la préposition « en » qui indique bien que Baisse est entourée de la Chandesse. La commune devient ainsi une entité administrative qui remplace la paroisse, qui est réduite à une entité religieuse, marquant ainsi le déclin de la religion dans l'administration du pays. Bien plus tard dans le temps, le 2 avril 1965, le conseil municipal officialise le nom de Baisse-en-Chandesse. Avec la deuxième moitié du XXe siècle et la montée des structures européennes, marché commun, Union européenne, la France dispose de plus de 36 000 communes, donc doit réduire drastiquement son nombre pour permettre des comparaisons avec les autres pays. À titre d'exemple, l'Allemagne a 12 000 communes, l'Italie 8 000, l'Espagne pareil, la Belgique 500, etc. Donc il y a trop de communes en France, il faut les réduire. Et c'est ainsi que les politiques inventent la fusion de communes avec une incitation fiscale forte. Les communes qui accepteront de fusionner recevront des subventions bonifiées. Alléchant, n'est-ce pas ? Surtout pour des Auvergnats. Et c'est ainsi que la commune de Baisse-en-Chandesse et celle de Saint-Anastèse décident d'unir leur destin le 1er juillet 1973. À partir de ce moment, les habitants de l'ancienne commune de Saint-Anastèse vont vouloir conserver une identité propre, distincte du reste des habitants de la commune. Ainsi, ils vont avoir droit à élire un maire délégué chargé plus particulièrement de cette partie du territoire. Des conseils municipaux vont se tenir parfois dans les locaux de l'ancienne mairie de Saint-Anastèse. Les célébrations du 11 novembre et du 8 mai ont toujours lieu sur les différents monuments morts des deux anciennes communes. Petite réflexion. Anastèse était une femme peintre et à ce titre a été canonisée Sainte Anastèse. Mais la petite commune, peut-être un peu machiste, ne voulant pas voir son destin présidé par une femme, transforma le saint en saint. Mais, autre petite réflexion, faisant attention à ne pas être trop fier de vivre sur cette commune, car on s'expose à une question qui peut être une affirmation quelque peu inconvenante. T'habites Baisse ? Alors, comment dire ? Les agglomérations ont conservé leur nom. Ainsi, on va à Baisse-en-Chandesse admirer le beffroi et on va à Saint-Anastèse. 100 CFM. 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
1: Bonjour, merci d'être avec nous sur 106 FM. C'est 17h20, on est parti.
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1: Bonsoir à toutes et à tous pour cette soirée du mercredi. Le temps restera calme sur l'ensemble du massif du Sancy. Le ciel alternera entre de belles éclaircies et quelques passages nuageux avec le temps sec jusqu'à la fin de la journée. Les températures en début de soirée seront de 20 degrés à La Bourboule et Murolles, 19 degrés à Chambon-sur-Lade, 18 degrés au Mont-d'Or et à Besse-Saint-Anthèse et 16 degrés à Superbesse. Pour votre journée de jeudi, le soleil s'imposera largement du matin jusqu'au soir. Une belle journée estivale vous attend sur le massif, avec un ciel souvent bien dégagé. Au milieu de l'après-midi, comptez 28 degrés à La Bourboule et Murolles, 27 degrés à Chambon-sur-Lade, 26 degrés à Besse et Saint-Anthèse, 25 degrés au Mont-d'Or, 24 degrés à La Picherande, 22 degrés à Superbesse. Excellente soirée sur 106 FM, on est parti dans le 17-20 avec Kaigo.
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0: Vous êtes dans le 17-20 sur 106 FM, c'était le son de Cœur de Pirate. Elle sera du côté de Rion, et oui, à une heure de super baisse pour les Frénésies le 29 juillet prochain. Rendez-vous sur le site internet de la ville de Rion pour savoir toutes les informations. Pour la suite de la programmation, Camilla Jordana, Attitch ou encore bien sûr Lil Wood pour la suite.
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0: Le son doit tiquer à l'instant pour vous accompagner jusqu'à 18h. Bien sûr, on va continuer en musique avec le son de David Guetta qui va arriver d'ici quelques instants. Mais tout de suite, on part du côté de la rédaction avec le bon plan du côté de Besse et Saint-Anthèse. 106 FM,
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0: Le son l'instant de Jimmy Life avec Wednesday Night. Quel titre incroyable pour vous accompagner jusqu'à 18h. On va se retrouver bien sûr à partir de 18h pour la suite de la programmation. To Love également arrive, mais tout de suite c'est Mélanie du côté de la médiathèque de Superbass.
1: Bonjour à toutes et bonjour à tous. Donc moi c'est Mélanie, je travaille à la médiathèque de Bess et aujourd'hui je vais vous parler d'un livre de Alice Rebaud. Bonjour à toutes et bonjour à tous. Donc moi c'est Mélanie, je travaille à la médiathèque de Bess et aujourd'hui je vais vous parler d'un livre de Alice Rebaud. Bonjour à toutes et bonjour à tous. Donc moi c'est Mélanie, je travaille à la médiathèque de Bess et aujourd'hui je vais vous parler de société. On se construit beaucoup avec l'idéal de qui ensuite va fonder une famille, qui ensuite va avoir des enfants, qui ensuite on va avoir des petits-enfants, et de partir vraiment sur les liens romantiques comme chose qui constitue notre organisation de société. Et elle vient questionner un petit peu ce postulat-là et se dire, mais pourquoi est-ce qu'on a mis cette romance amoureuse et ce couple au centre de notre société? Et pourquoi on ne viendrait pas plutôt s'intéresser aux amitiés et à la place qu'elles peuvent avoir pour nous et pour nos proches? Et comment ces amitiés un peu qui peuvent être centrales pendant finalement notre enfance, notre adolescence, viennent un peu s'effacer au fur et à mesure de l'âge adulte, ou en tout cas pas forcément s'effacer, mais prendre une place moins importante. Et donc elle vient questionner ça tout au long de son livre, en s'intéressant du coup d'abord plutôt à l'enfance, puis à l'âge adulte, puis à quand on vieillit aussi. Et ce qui m'a particulièrement intéressée, c'est qu'elle va pas juste donc déconstruire le modèle du couple amoureux, mais elle vient plutôt s'intéresser à des personnes qui ont choisi de mettre du coup l'amitié au centre de leur vie et voir comment ça se traduit chez elles. Et on assiste du coup à des moments très beaux, on assiste à des amis qui viennent s'accompagner à la maternité au moment de l'accouchement parce que des pères ne peuvent pas forcément être présents, et du coup des femmes qui viennent faire même les préparations à accouchement avec leurs amis alors qu'elles sont pas forcément dans le couple à la base, qui sont là jusqu'à l'accouchement, qui sont là suite à l'accouchement pour aider à garder les enfants, pour aider à faire tourner une maison quand on est une maman qui vient d'accoucher, il y a forcément des moments où on a peut-être moins l'énergie, donc là elles viennent un peu suppléer des pères parfois absents ou des pères qui sont pas là dès le début, puisque c'est des femmes qui ont parfois aussi envie d'avoir un enfant toute seule. On vient aussi questionner un petit peu des formes de coparentalité différentes avec du coup des femmes ou des pères d'ailleurs qui choisissent de ne pas faire un enfant avec la personne dont ils ou elles sont amoureux ou amoureuses, mais qui vont faire un enfant et puis décider de l'élever avec leur meilleure amie. Et qui du coup vont vivre dans une maison ensemble, qui vont apporter du coup des choses très différentes à ces enfants et ses meilleures amies. Et qui du coup vont vivre dans une maison ensemble, qui vont apporter du coup des choses très différentes à ces enfants et qui du coup vont vivre dans une maison ensemble, qui vont apporter du coup des choses très différentes. Les romans, même dans nos représentations d'autres familles, de couples du coup romantiques, et du coup là ils viennent en permanence être obligés de se questionner sur « Ok, bon bah on a envie de faire famille mais différemment sans le couple, et ben comment on fait ?» Et ça, j'ai trouvé ça très intéressant de voir à quel point la communication elle est vraiment au centre de cette réflexion-là, de comment on construit ensemble et comment on essaye de voir au fur et à mesure comment on construit ensemble. Donc ça, c'est vraiment, c'était vraiment très beau dans ce livre, cette communication qui était aussi importante. Et bon, je dévoile un peu la fin du livre, puisque c'est un documentaire, c'est pas forcément quelque chose où on va s'attendre jusqu'à la fin, à la chute, savoir ce qui se passe, puisqu'on va plutôt voir au fur et à mesure différents modèles. Mais j'ai beaucoup aimé le dernier chapitre sur la vieillesse, où ça vient parler de que faisons-nous des amitiés quand on est vieux ou vieille? Et c'est quelque chose qui m'a beaucoup intéressée parce que je vois mes grands-parents, par exemple, qui vieillissent. Et je vois du coup aussi ces couples qui finalement perdent malheureusement l'un ou l'autre du couple. Et qui après, souvent, se redonnent une sorte de deuxième vie grâce aux amitiés. Je vois ma grand-mère, par exemple, qui a perdu mon grand-père et qui en a été très très triste, et qui là est en train de se recréer tout un cercle d'amis et qui revoit plein d'activités qu'elle n'avait pas fait depuis hyper longtemps, voire des nouvelles activités qui sont amenées par des amis. Et donc c'est pour ça aussi que cette dernière partie sur la vieillesse et sur comment on peut aussi vieillir entre amis, elle m'a beaucoup intéressée parce que je me suis dit qu'effectivement c'était assez, assez parlant quand on voit des personnes qui vieillissent autour de nous, de comment on... Comment cette amitié-là, elle peut aussi redonner parfois un second souffle dans une vie, comment elle peut apporter des nouveautés aussi, parce que c'est un peu aussi le principe du livre, de si on est dans une forme de couple à deux, bah, au bout d'un moment, on se connaît bien, on a nos habitudes, on a un quotidien. Et quand on vient avoir des amis qui se renouvellent ou non, bah forcément, ça amène d'autres personnes, donc d'autres réflexions, d'autres activités, d'autres choses. Et donc voilà, donc ce dernier chapitre, je l'ai vraiment trouvé très très beau, et parce qu'il parle donc de ces amitiés qui peuvent amener des choses différentes, mais il parle même aussi du fait de comment elle appelle ça, alors j'ai plus le terme exactement, mais quelque chose comme des résidences, des colocations seniors, on va dire, où c'est vraiment des gens qui, on parle de vieillesse, mais la vieillesse, c'est toujours un peu relatif. Là, c'est des gens qui partent à la retraite, qui finissent leur vie en finissant leur retraite et qui disent, bon, bah voilà, on est à la retraite, on n'a plus de travail salarié, qu'est-ce qu'on peut faire? Et ben, si on se mettait en coloc avec nos amis. Et je trouve ça assez rigolo parce que la colocation, c'est quelque chose qu'on imagine vraiment comme... le fait étudiant. On est étudiant, étudiante, on n'a pas trop d'argent, donc on se met en colocation pour des raisons presque des fois plus pratiques que par choix politique ou d'amour ou autre. Et là, c'est vraiment un choix de décider de se soutenir à plusieurs dans une autre phase de sa vie, d'aller tester autre chose. C'est pas dicté du coup par des choix monétaires, c'est vraiment dicté par une envie d'aller vivre ensemble et de tester ce que ça peut faire à des amis, de vivre ensemble en ayant entre 60 ans et 90 ans, j'en sais rien, mais j'ai trouvé ça assez intéressant de venir se dire bah Le fait de faire famille ou le fait de faire colocation, en tout cas d'habiter ensemble, c'est aussi un choix politique parfois. Et du coup, de voir qu'est-ce qu'on essaye de tester comme nouvelle politique, comme nouvelles envies. Voilà, donc c'est Alice Rebaud, Nos puissantes amitiés, que j'ai beaucoup aimée. Et d'ailleurs, elle a sorti, on va dire, la version pour les enfants qui s'appelle Les amis, c'est la vie. Et c'est aussi un petit documentaire, mais du coup plutôt à destination des jeunes et qui est illustré par Digli, mais qui recoupe un peu ces thématiques également. Voilà, et ben, j'espère que ça vous aura donné envie de lire et je vous souhaite une bonne lecture.
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1: Bonjour 18h, merci d'être avec nous, c'est le 17-20 avec Léo, tout de suite le son de YouTube, encore Chabosé.
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Bon entendeur, à l'instant sur Sensi FM, merci de passer votre soirée à notre compagnie à 18h11. On vous accompagne bien sûr jusqu'à 20h. Votre rubrique cuisine arrive tout à l'heure à partir de 18h29 pour la suite des titres Green Day ou encore Tom Gregory pour le 17-20. Merci d'être avec nous, on est là tous les jours du lundi au vendredi. Ouais.

0: C'était à l'instant le son de Chanoé avec le contrôle pour vous accompagner jusqu'à, bien sûr, votre rubrique et cuisine. 18h29, merci d'être avec nous sur Sensi FM. Tout de suite, c'est Jocelyne et, bien sûr, Catherine qui nous parle de la fraise.
1: Écoute, écoute, comme ça sent bon.
2: Bonjour à tous. La fraise, ou plutôt les fraises, fruits emblématiques du printemps, envahissent nos marchés depuis mars et ça jusqu'à la fin de l'été. Mais savez-vous que la fraise est un faux fruit? Contrairement à ce que l'on pourrait croire, ce que nous mangeons est en réalité un réceptacle floral gonflé après la fécondation. Les véritables fruits de la fraise sont les petites graines qu'on retrouve sur la peau appelées akènes. Un akène est un fruit sec, à graines uniques, qui ne s'ouvre pas spontanément à maturité. La fraise est donc un polyakène. Mais quand et comment les fraises sont-elles arrivées dans nos assiettes? Depuis la préhistoire, l'homme consomme les fraises issues de fraisiers sauvages, les fraises des bois. Les premières mises en culture datent du XIVe siècle, avec la plantation de 12 000 fraisiers dans le jardin du Louvre. Il s'agissait là de fruits très parfumés, mais avec un très petit calibre, et sa dégustation était réservée aux personnes les plus aisées. Au XVIe siècle, les explorateurs qui découvrirent l'Amérique s'émerveillèrent devant la grosseur des fruits. C'est probablement Jacques Cartier qui introduisit en France le fraisier écarlate ou fraisier de Virginie. Il se répandit en Angleterre et en France, notamment en Bretagne. Au XVIIIe siècle, Amédée François Fraisier, son nom était prédestiné, envoyé par Louis XIV en mission d'espionnage sur les fortifications espagnoles au Chili et au Pérou, découvrit des fraisiers aux fruits blanchâtres, peu savoureux mais très gros. À son arrivée en France, seulement 5 plants avaient résisté à la traversée. Mais ils ne donnèrent pas de fruits. Ils furent multipliés et envoyés dans de nombreux jardins botaniques. Les seuls cas de fructification de la blanche du Chili eurent lieu lors de la proximité d'autres espèces de fraisiers, notamment le fraisier de Virginie. Cet hybride, issu de deux fraisiers américains, naquit de façon parfaitement aléatoire sur le continent européen. Il est à l'origine de nos variétés actuelles. Le fraisier moderne était né. La saison de la fraise démarre en mars-avril, avec les variétés les plus précoces, comme la gariguette. La pleine saison de la fraise s'étend d'avril à juin, mais certaines variétés remontantes peuvent donner des fruits jusqu'à l'automne. Il existe environ 600 variétés de fraises. On ne va donc pas toutes les citer ici, mais parmi les plus courantes, on peut retrouver la gariguette, qui est une des plus précoces. Elle est juteuse, fondante et sucrée. Elle est reconnue par sa forme allongée, légèrement incurvée, et séduite par son parfum puissant et son goût acidulé. Elle est assez fragile. C'est aujourd'hui la variété phare des professionnels, représentant près de 20% de la production française. La sifflorette présente un fruit de forme conique, rouge saumonné, de très bonne qualité gustative, quand le fruit est cueilli à maturité. Vous avez la charlotte, qui est bien rouge et charnue. Sa saison est plus longue, car c'est une variété remontante. La maradée bois, plus tardive, à partir de juillet. Elle est rouge vif, à chair tendre, très aromatique, aux notes de fraises sauvages. Mais elle est très fragile. La darcélecte, qui est ferme sous la dent, et plus douce en saveur. La mariguette, qui est née d'un croisement entre la gariguette et la mara, pour ceux qui ne réussissent pas à choisir entre les deux. Elle est plus douce et plus sucrée que la gariguette, avec un arôme plus subtil. Elle est également moins fragile que la gariguette. La maestro et ses fruits géants, pour les gourmands. La magnum, une variété ancienne aux fruits assez gros. Mais comment choisir les meilleures fraises? Évidemment, la fraise n'est bonne qu'en pleine saison. Les fraises de février, importées, vendues en grande surface, n'ont aucun intérêt, ni en saveur, ni pour la planète, ni pour le porte-monnaie. Donc, on patiente jusqu'au printemps et on n'achète pas ces fruits qui ont fait 3 fois le tour de la terre et ont passé une semaine, voire plus, dans une chambre froide. Bon, maintenant, c'est la pleine saison. Alors, mangez de la fraise. Donc, il existe plus de 600 variétés. Mais l'essentiel du débat se cristallise autour de 2 catégories. Les fraises d'importation, principalement d'Espagne, et celles produites sur notre sol français. dixième fruit le plus consommé par nos compatriotes, il est aussi élu leur préféré en 2017. Les premières venues sur les étals proviennent le plus souvent de nos voisins espagnols. En pleine saison, elles représentent toujours une fraise sur deux. Leur succès tient pour une grande part à leur prix, jusqu'à trois fois moins élevé que celui de la fraise française. La première explication réside dans la variété. La fraise française, souvent de type gariguette, est plus parfumée, mais moins productive que la fraise ronde espagnole. La gariguette produit approximativement 5 kg par mètre carré, contre 15 kg pour sa concurrente espagnole. Ensuite, la latitude joue un rôle. L'Espagne, plus au sud, bénéficie de températures plus clémentes. Cette météo, plus chaude, permet l'utilisation d'abris en plastique. En France, des serres chauffées sont souvent nécessaires, ce qui participe à augmenter les coûts de production. Enfin, les normes phytosanitaires sont beaucoup moins contraignantes en Espagne et le coût de la main-d'œuvre est un facteur majeur. En France, une heure de travail d'un cueilleur est presque le double du coût en Espagne. Toutes ces différences se répercutent sur le prix final des fraises. Pourtant, même si les fraises françaises sont plus onéreuses, elles offrent une qualité gustative supérieure et très souvent avec moins de pesticides. Il faut choisir des fraises bien fermes, à la peau brillante, qui n'ont pas été abîmées par la manutention. Chez le producteur, contrairement au supermarché, les fraises seront servies à l'air libre et non sous emballage en plastique qui génère de la condensation et des moisissures. En plus, vous pouvez bien toutes les voir et apprécier leur fraîcheur. Et petite ou grosse, chacun sa préférence. La fraise est-elle bonne pour la santé ? Eh bien oui. C'est un des rares produits plaisir qui soit si peu calorique. 38 calories pour 100 grammes. Elle contient 90% d'eau. La fraise est un fruit non seulement délicieux, mais en plus bourré de vertus. Elle est riche en vitamine C et B9, manganèse, calcium, magnésium. Elle contient beaucoup d'antioxydants qui aident à lutter contre certaines formes de cancer. Elle est riche en fibres, en eau, donc désaltérante. Et avec seulement 38 calories pour 100 grammes, la fraise fait partie des fruits frais les moins caloriques. Elle prévient la chute des cheveux, donne un bon teint, a un effet anti-rides et cicatrisant bénéfique pour la peau. Elle favorise

0: en smoothie. Les fibres sont épargnées, les vitamines préservées, à condition qu'ils soient dégustés immédiatement après préparation. En compote, la fraise perd la presque totalité de ce tonnerre en vitamine C, parce qu'elle est sensible aux températures élevées. Alors, comment bien conserver les fraises ? Ce sont des fruits fragiles qui supportent assez mal le froid. Si on prévoit de les manger dans la journée, il faut les laisser à température ambiante. Sinon, on peut les garder 2 jours maximum dans un endroit frais. Un garage ou une cave, c'est l'idéal. À défaut, il faut les placer dans le bac à légumes du réfrigérateur, en pensant à les sortir bien avant la dégustation pour réveiller leur saveur. Il est possible de congeler les fraises, mais il ne faudra pas espérer les déguster telles quelles à la sortie du congélateur. La congélation les rend molles et élastiques. Il faudra donc passer par la casse-cuisson et en faire une compotée, une confiture ou un coulis, par exemple. Si vous avez une grande quantité de fraises mûres sur les bras, mieux vaut les conserver sous forme de confiture, coulis, compote, sorbet ou sirop. Comment les préparer ? Avant de les utiliser, il faut les rincer sous un filet d'eau en les plaçant dans une passoire. Vous les équeutez seulement après cette étape pour éviter qu'elles ne se gorgent d'eau. Vous ne les laissez surtout pas tremper, elles perdraient leur goût. Et pour que leur parfum se révèle au mieux, n'oubliez pas de sortir vos fraises du réfrigérateur 20 minutes avant de les servir. Alors, voilà quelques idées de recettes avec des fraises. Vous pouvez les déguster crues, nature, juste saupoudrées de sucre, voire accompagnées de crème fraîche, épaisse ou de chantilly. Pour faire le plein de vitamines, vous pouvez les associer à d'autres fruits, dans une salade colorée. Plus gourmande, on l'incorpore à nos pâtisseries sous forme de tartes aux fraises, de fraisiers, de cheesecake, de tiramisu. Vous avez envie de fraîcheur ? Lancez-vous dans la préparation d'une crème glacée, d'un sorbet ou d'une fraise Melba. Et pourquoi pas la fraise dans des recettes salées, avec du poivron ou de la tomate, elle fait des merveilles. Ou dans une salade avec des pousses d'épinards, avocats, asperges vertes, basilic, huile d'olive. Et comme rien ne se perd, ne jetez surtout pas vos queues de fraises. Voici la recette de la gelée de queues de fraises. Donc vous placez les queues de fraises auxquelles vous aurez gardé un peu de chair quand même, autant pour le goût que pour la couleur. Donc vous les mettez dans une casserole avec le double de leur poids en eau. Vous portez à ébullition et vous laissez refroidir et infuser toute une nuit. Le lendemain, vous filtrez votre jus en pressant dans une passoire pour récupérer un maximum de saveur. Vous pesez ce jus et vous versez dans une casserole avec son poids en sucre. Vous portez à ébullition pendant quelques minutes. Vous ajoutez de l'agar-agar. Donc pour la quantité, c'est en fonction du poids et c'est indiqué sur votre paquet d'agar-agar. Et vous maintenez encore la cuisson pendant quelques minutes. Vous versez la gelée brûlante dans des pots de confiture et vous fermez immédiatement. Et voici une délicieuse gelée de fraises, zéro déchet, pour les crêpes, le fromage blanc ou les tartines du petit-déj. Alors, bon appétit!
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0: Vous êtes bien sur Sensi FM 103.5, KBS et Super Besson. Quand vous nous écoutez depuis notre site internet sensifm.fr, n'hésitez pas bien sûr à venir sur nos réseaux sociaux Sensi FM sur Instagram et Facebook pour suivre toute l'actualité. Et bien sûr, avant 19h, on s'écoute le son de Christina Aguilera avec Say Something. Merci et belle soirée d'être avec nous cette 17h20.
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1: Bonsoir à tous, 19h, merci d'être avec nous. C'est la dernière heure de l'émission Le Son de Naya, Daya et Chinvé pour commencer.
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pour finir, bien sûr, le son de Allo Javetch, Everything Fine, pour terminer quasiment 19h. Pour vous retrouver juste après, vous allez retrouver votre émission à partir de 20h avec DJ Vi, Funch, Anthology, entre 20h et 22h. Tout de suite, pour terminer l'heure, entre 17h et 20h, c'est le son de Pierre Dernier avec ce Team Eva. Belle soirée à vous tous, à très vite sur Sensi FM, ciao ciao.

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1: Bonjour les filles, bonjour les garçons, bienvenue sur le Funk Anthology. Vous écoutez DJ Vibe comme chaque semaine de classique to Very Rare Records.

Superbe album de la semaine sur le Funkontology à l'instant. Vanity. À suivre sur le meilleur du son des années 80 de Controllers et tout de suite, De Barge.

0: Le Funk Anthology, chaque semaine des classiques inédits rarities à l'instant, Tabu Records, Mary Davis, précédé de Peoples, à suivre. New Edition et tout de suite The Time.
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